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la compétition est de plus en plus féroce pour la saison festive. Une marée de gens avec un besoin constant d'être divertis. Les spectacles, les plateformes, les sources se multiplient. Les usines à Starlet produisent et produisent. L'offre a finalement dépassé la demande. Les concours de karaoké glorifiés à la télé vendent l'illusion. L'illusion que tous les concurrents sont individuellement destinés à devenir des grandes étoiles. Ces pauvres mangent du rêve et se masturbent les cordes vocales pendant que quatre clowns spinent sur leur chaise en hystérie pour les caméras, comme s'ils venaient d'entendre l'incarnation d'Edith Piaf, Sikoumami, derrière eux. Et nous, pendant ce temps, on se transforme en marchands de distraction. Forcés à nous vendre. L'art est un art de vendre son art comme du divertissement. Vendre une expérience.

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2: Ouais, mais hot dog serait bon finalement.
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0: mercredi à tous. Vous êtes à l'écoute de Chérie J'arrive, votre retour culturel alternatif ici sur les ondes de Chiz 94.3. Et pour commencer l'émission, on va parler encore du festif de Baie-Saint-Paul. Et oui, j'ai l'occasion d'avoir en studio avec moi Éric Arsenault, pardon, du monde d'Éric Arsenault. On va parler de nos shows coup de cœur, nos découvertes musicales et l'ambiance générale de cette 17e édition du festif de Baie-Saint-Paul. Par la suite, à 16h30, on va parler avec Margot Galassin, la directrice artistique et générale de la compagnie de création Tête de l'Or. On va parler ensemble de l'événement Frip and Chill au profit de l'OBNL Tête de l'Or qui a lieu du 31 juillet au 2 août à la Barberie. Et pour terminer, je vais recevoir Alex et Phil du projet Grindcore, Black Metal, Hardcore, Apes qui célèbre ses 15 ans cet été. Ils font un gros événement de festivité le 1er août au Pantoum et au Knockout. Alors, tel qu'annoncé, je suis très heureuse d'avoir ça avec moi, Éric, de l'émission Le Monde d'Éric Arsenault.
1: Bonjour, bonjour. Bonjour tout le monde. Ça fait bizarre d'être en nombre. Ça fait comme un mois, j'étais en vacances.
0: Yes! En vacances, mais quand même présent dans les festivals pour couvrir, faire des entrevues en collaboration avec Schiste, ton émission là qui est pas là pendant l'été, mais quand même, ça t'empêche pas d'aller à la rencontre des artistes et des différents festivals qui a lieu dans la belle province du Québec.
1: Exactement ça. Fait que le festif est un très beau festival. Enfin, j'étais allé.
0: C'est ça, c'est ta première année hein, que
1: c'est ma première édition et j'étais très chanceux parce que j'étais allé à les coulisses aussi. Fait que je suis resté du début à la fin. J'ai resté une journée plus pour voir un peu plus ce qui va se passer. Et c'est une organisation extraordinaire. Une des meilleures organisations que j'ai vues, honnêtement, dans tous les festivals que j'en ai fait. Là. Puis, sérieusement, ils sont très solides, très humains aussi, que j'ai remarqué. Là. Les habitants, ils connaissent c'est quoi. Il y a des discussions à chaque année. Fait que c'est quand même un processus de long en haine à chaque fois.
0: 100%. Ben, tu sais, ce qui rend le festif de Baie-Saint-Paul aussi spécial, c'est ben, le fait que c'est pas une partie d'une ville ou d'un village qui est un festival, c'est l'entièreté de Baie-Saint-Paul qui est en mode festif. Ouais. On a des shows dans la cour arrière, sur les terrasses de des voisins, voisines, puis des résidents et résidentes de Baie-Saint-Paul. On a des shows partout. Là. Des fois, il faut même prendre la petite autobus là, pour se rendre d'une place à l'autre.
1: Oui, comme le pétasarbre, évidemment.
0: Exact.
1: Ceux qui ont manqué pétasarbre, l'année prochaine, il faut absolument y aller. Il y a du feu, il fait un aménagement extraordinaire. On voit une place, on sait pas où on s'en va. C'est loin, en plus. T'es pas à Baie-Saint-Paul, un peu plus loin dans les collines. Puis on arrive, c'est comme, oh, OK, c'est du VIP, là. C'est quand même gros, là.
0: Mais c'est ça qui est le fun, c'est que chaque espace de spectacle nous... Tu sais, la gang derrière le festif de Baie-Saint-Paul crée vraiment un petit univers vraiment unique à chaque scène. Puis je trouve que chaque scène se démarque justement parce qu'on arrive dans un univers qui est complètement différent. Comme tu l'as dit, le pétasarbre qui est dans son unicité un peu post-apocalyptique. On a des spots de feu pour se réchauffer, mais pour nous guider aussi dans la nuit jusqu'au show. On a des chars virales envers, tout pété. Ça fait vraiment apocalyptique là, comme ambiance.
1: Non, mais il y avait ça aussi. Puis les festivaliers, qu'est-ce qu'ils festivalier, qu'est-ce qu'ils ont aimé beaucoup? Il appelle ça le bus magique, mais c'est pas le bus magique. C'était un autobus vers minuit qui passait avec un artiste dedans et ça formait dans la baie Saint-Paul. C'était de toute beauté, déjà des lumières.
0: Ouais, les shows festifs. T'en as-tu fait un show?
1: Malheureusement, non. J'ai laissé la place au festivalier. Il n'y a pas beaucoup de place, mais j'ai parlé avec quelques personnes, puis ils ont trippé vraiment. Là.
0: C'est ça. Moi, c'était une de mes bucket list cette année là, d'aller voir un show parce que pour vous démêler, chère auditrice, au festif, ce qui est le fun, c'est que tu as accès à des autobus pour te rendre au Québec, pour te rendre au Pétasarbre, parce que c'est quand même un peu loin. Fait qu'il y a des petites navettes qui sont là pour amener les festivaliers d'un point à l'autre. Puis dans cette raide d'autobus-là, c'est un moment transitoire en soi, puis les chauffeurs d'autobus sont trop nice. Et il y a aussi le bus festif où il y a des shows dans l'autobus. T'as le droit à 30 minutes de show. L'autobus roule en même temps qu'avec le show, puis c'était fou raide. Moi, c'est une de mes grosses découvertes cette année, un projet que je connaissais pas. ce projet post-punk de Montréal qui s'appelle Distraction Forever. C'était fou raide. Pour vrai, moi, c'était sur ma bucket list cette année parce que le festif, je suis une habituée depuis plusieurs années, même avant de travailler à Shiz. C'était un festival qui était toujours été proche de mon cœur. Puis, j'avais jamais fait un tour de bus festif. Fait que là, j'avais demandé à la gang, j'étais comme, pensez-vous que je peux y aller cette année? Puis ils m'ont dit oui. Fait que c'est ça. Fait que Distraction Forever, vraiment un projet que j'avais déjà pensé à si j'arrive, mais ben honnêtement, je pense pas que j'avais encore pris le temps d'écouter un album complet, puis ben encore moins de les voir en show. Ils ont donné une super performance. Si vous êtes fan de post-punk, là, vous allez vraiment, vraiment triper. Ils ont sorti justement là, un nouvel album qui est paru en mai 2026. Ça s'appelle Life is a Laugh. Et c'est un duo, en fait, là, Distraction Forever. Fait que vraiment, un petit projet que j'ai découvert, puis que j'espère que vous aussi, vous allez le découvrir maintenant.
1: Je suis convaincu qu'il va être dans d'autres festivals parce que ça aussi, c'était un des coups de cœur pour les festivaliers, cet artiste-là aussi.
0: Ouais.
1: Et la première artiste qui était là aussi, en la première soirée, il y avait comme une affaire de sang et tout ça. Fait que c'était assez spécial là, quand même. Là. Fait que...
0: Toi, t'as-tu des découvertes que t'as faites pendant ton festif?
1: Oui, Haute-Rive. C'était Marat Tremblay et Catherine Durand, deux artistes extraordinaires du début à la fin. Le décor, c'était la cour à Joanne et sérieusement, là, le décor fitait. Il était très émotif quand j'ai fait l'entrevue avec eux autres. Il y avait des bons mots. Marat avait des bons mots pour Catherine Durand. Parce qu'au début, c'était pas prévu qu'il était en duo parce que Catherine avait sa seule. Ça allait bien. C'est Marat qui l'a demandé. Hey, je vais être en duo, puis ça fonctionne. Un album, deuxième album qui est sorti le 5 juin dernier. Excellent. C'est du indie, un peu tout le monde t'écoute, puis c'était parfait. Il faisait tellement chaud en plus. C'était parfait pour s'asseoir puis écouter ça. Et belle place. L'autre coup de cœur, ben toi aussi, c'est ton coup de cœur aussi. Natacha Canapé qui était à 4h30 du matin. On était très, très VIP, honnêtement.
0: Puis... Ouais, ça, c'est une expérience là, vraiment unique là, pour qui termine ou qui commence bien la dernière journée là, du festival de Baie-Saint-Paul. À chaque année, il y a les spectacles à l'aube. Et cette année, c'était Natacha Canapé-Fontaine qui nous présentait la nouvelle mouture d'un nouveau spectacle. C'était la première fois ever qu'elle a présenté ça en formule duo avec son pianiste. Et Natacha Canapé-Fontaine, on la connaît pour sa musique, mais également pour sa magnifique poésie et un spectacle qui était justement sur le Quai Belle. On était toutes bien installées avec des beanbags, on avait des petites couvertes. C'était présenté par Charlevoix.
1: Exactement ça.
0: C'était fourette, là. Ben, fourette dans le sens relax, là. C'était pas wouhou, mais tu sais, c'était tellement beau. Tu sais, t'as le lever du soleil sur le quai. On était toutes bien emmitouflées. Il y avait même des viennoiseries aussi pour les festivaliers, festivalières. C'était vraiment, là, un show extrêmement touchant.
1: Ah, non, ben, moi, j'ai les larmes aux yeux des fois, là. Puis moi, je suis pas une personne qui aime la poésie, mais pas du tout. Puis j'étais, faut que je vois un spectacle de l'aube. J'ai vu tout de suite un autochtone. Si vous m'écoutez à Le Monde Régressionneau, je mets toujours l'autochtone. Et c'était important pour moi. Et je l'ai écouté, puis c'était comme, wow. Puis le rencontrer après, je vais entrevue avec elle. Et sérieusement, une femme très attachante, militante, très, très militante sur le racisme systémique aussi. Il faut. Puis sérieusement, c'est à découvrir. Sérieusement, là, on ne sait pas si elle a tourné, c'est à septembre. Son album sort en septembre.
0: Ouais,
1: on
0: n'a pas. Il n'y a pas de date d'annonce encore.
1: C'est ça. Mm-hmm. Fait que, mais 10 septembre, c'est pas vrai, c'est à l'automne. Il n'y a pas de, y a pas de date encore. Alors, à suivre. Et voilà. Fait que c'est une année, en passant, le festival, c'est une année record. Le festivalière, c'est plus de 53 000 personnes, plus les bénévoles, plus les techniciens, tout ça. Tout le monde était là, fait que c'était. Il y a pas de l'argent, même les commerces autour, là, j'ai posé la question. C'est notre année record.
0: Ouais, ouais. Puis tu sais, ce qui est cool, c'est ça, c'est que je pense qu'à chaque année, le festif est un peu victime de sa popularité très grandissante. Ce que j'adore avec le festif aussi, c'est qu'il y a tellement. Il y a des belles scènes gratuites aussi,
1: oui,
0: avec des gros projets de l'international qui viennent puis qu'on peut voir gratuitement. Ça, c'est fou raide. Moi, même si je suis là en tant que média, honnêtement, la plupart des shows que je vais voir, c'est souvent, plus souvent qu'autrement sur les scènes gratuites, parce que c'est, mettons, sur la scène Curé Exclaim, qui est comme ma scène préférée du festif, où que les projets un peu plus champ gauche, plus alternatifs, on a les projets plus, plus loud, plus underground, qui sont complètement éclatés. Cette année, j'ai vu le show de Soul of Mischief, qui sont des pionniers du hip-hop West Coast, qui ont donné, selon moi, le meilleur crowd work du festival. Fait que, t'sais, la meilleure animation pendant un spectacle. T'avais DJ Lazy Boy qui était derrière les platines puis qui samplait des chansons de d'autres artistes hip-hop des années 90. Fait que c'était vraiment un show qui mettait à l'honneur la culture hip-hop West Coast des années 90. Ça chantait dans le public. Puis même si tu connaissais pas les tunes, ben les musiciens puis les musiciens ben étaient juste tellement présents puis te faisaient chanter, te faisaient découvrir les chansons, partageaient des anecdotes sur le monde hip-hop des années 90. C'était fou raide. Puis on a vu aussi Autobucky Beaver. Mm-hmm. Projet, je sais pas si t'es allé voir.
1: J'ai entendu parler.
0: Mais Autobucky Beaver qui ont closé la première soirée là, du festif le jeudi, un projet punk Riot Girl du Japon qui était aussi un show gratuit. Tu sais, t'avais plein de légendes comme ça, puis on donnait un show complètement éclaté. Le mosh pit était au rendez-vous. Puis ce qui était drôle aussi, c'était de voir, tu sais, les différences culturelles en spectacle. Tu sais, mettons, ouais, les filles de Autobucky Beaver, souvent prenaient leur temps puis attendaient le silence dans les shows, parce qu'au Japon, c'est quelque chose qui est, tu sais, les moments de silence, ouais, entre les tunes, c'est quelque chose qui est super présent. Puis là, ben, à 1h, à 2h du matin, essayer de rendre le festif silencieux, bonne chance, là, ça n'a pas marché pantoute.
1: C'est ça, le seul festival qui a un spectacle à 1h du matin, 2h du matin, c'est rare qu'on peut voir ça. Puis la fin, je peux dire que c'est-tu juste à Dogwand? Non, c'est de tous les styles. Il y a des jeunes, des personnes plus âgées, que ce soit punk, rock, peu importe, ça fonctionne.
0: Ouais,
1: c'est ça qui est
0: hot. Super diversité, là. Ah, mais je parlais plus de la scène Exclaim, là, que c'est plus la niche musicale, parce que chaque scène au festif a vraiment son univers. Tu sais, y a la bétonnière, avec la bétonnière chez Mag, que là, les fans de musique électronique, t'avais des DJ sets complètement éclatés.
1: Et vous dites en primeur déjà que l'année prochaine, ça va revenir. Ça, il était confirmé. Je l'ai posé la question. C'est la chose qui va revenir. Ça marche. La structure, c'est...
0: Ouais, la bétonnière, ça faisait quelques années qu'ils l'avaient, mais ils ont rechangé un peu la formule. C'était pas le même setup dans les années. Puis, ben, cette année, en plus d'avoir la bétonnière, ben, il y avait l'espace un peu plus festif chez Mag, qui était gratuit, qui avait des DJ sets aussi. Autant il y en avait des plus établis que des artistes plus de la musique électronique de la relève. Fait que, tu sais, c'est un beau mélange. Tu peux aller danser. Puis ça, c'était... Il y avait cette partie-là gratuite. Puis la bétonnière qui était payante. Mais ça, t'avais des gros DJ. Tu sais, il y a eu Mary Davidson qui a sorti son album City of Clowns en 2025. Puis qui était sur la courte liste Polaris aussi, ce qui a donné un show incroyable, c'était fouette.
1: Ah non, sérieusement, ben puis tout ce qui est le festival, ben tu sais, c'est ça, c'est le succès, c'est les municipalités, tous les habitants qui sont là. Et nouveauté cette année, ils ont mis des pancartes, je sais pas si tu l'as vu, ça disait merci de respecter notre terrain, mais à part de dire défendre le passé, tu sais, t'avais ça, puis c'est une nouveauté. Mm-hmm. Je trouve que c'est bon de mettre ça, puis il y a un côté visuel aussi du festif, ça montre que, OK, on continue de fêter, mais juste faire ça. Mais ça a tellement fonctionné, ça. C'est une nouvelle initiative, puis ça va revenir. Puis ça, c'est un modèle en soi, parce que dans d'autres festivals, des fois, on pense pas, non, ça sert à rien, ça a l'air banal. Mais non, c'est important de inclure aussi les habitants, tu sais. Ils veulent être tranquilles, mais c'est correct, tu sais. Fait que ça, c'est quand même pas pire.
0: Puis t'as-tu un spectacle, tes spectacles coup de cœur, là, sans que ça soit une découverte, comme on a parlé précédemment, mais plus un spectacle coup de cœur de ton festif?
1: Je pourrais dire les Hey Babies. Que j'ai entrevues, c'était vrai. Elles sont vraiment cool.
0: Ils sont tellement drôles.
1: J'allais justement dire ça. En scène, là, si vous pensez que c'est juste la musique pour chanter, non. Ils font des jokes et tout ça. C'est vraiment bon. Puis en plus, je me rappelle, ils faisaient fret. vite. Ouais. Fait, alors, c'était parfait pour bouger un peu plus parce que ça bougeait. Et un de mes coups de cœur, sérieusement, c'était la scène Sirius. Je ne me trompe pas. Alors,
0: sous le chapiteau.
1: Sous le chapiteau, c'était parfait pour le froid. Là, parce que, il faisait 10 degrés. C'était pas chaud. Mais dans l'ensemble, c'était vraiment beau. Il y avait un artiste qui était là. Il y a plein d'artistes qui étaient nouveaux aussi, qui étaient arrivés à l'improviste. Le petit Bélévo qui était là, c'est une maison. Hubert Lenoir, j'ai manqué, par exemple.
0: Non, c'était pas Hubert Lenoir, c'était Kinji00.
1: Ouais, c'était Kinji00. Puis
0: il y a Hubert Lenoir, je comprends pourquoi tu dis Hubert Lenoir, parce qu'il y a eu. Non plus, j'ai pas pu y aller, malheureusement, mais il y a eu un petit pop-up surprise la diffusion du film de Noémie D. Leclerc, dont Hubert Lenoir a fait la trame sonore, puis ça, c'était. Mais on n'a pas pu y aller, mais j'ai vu plusieurs personnes qui. Abordait genre des t-shirts du fait qu'il avait vu le film. Il devait donner ça après, là, sûrement, mais ouais, ça non plus, j'ai pas pu aller. Les médias, on n'était pas les bienvenus. Puis je comprends, c'est normal, là, c'est une première de film. Une avant-première de film, même. Fait que,
1: ouais. Ouais. Puis finalement, il y avait qu'est-ce qu'il y avait aussi là-bas? Ben, il y a des tournages aussi de télévision. Télé-Québec était là pour une émission avec Richard qui était là. Fait que, tu sais, il y avait d'autres médias, il y avait Chiz, il y avait d'autres médias qui étaient là. Puis c'est rare qu'on voit ça dans les festivals. Des fois, c'est un média en tant que tel, visuellement. Là, il y avait plusieurs médias. Il n'y a pas de compétition. Fait que, tu sais, c'est ça, c'est déjà... Ça, c'est le fun.
0: Ouais, des moments privilégiés que les gens peuvent entendre avec certains de leurs artistes préférés, des émissions spéciales. Ouais, c'est vraiment varié, là, 100%. Moi, je te dirais que j'ai eu plusieurs coups de cœur.
1: Ouais.
0: Tu sais, beaucoup de découvertes, beaucoup de coups de cœur. Mais je pense que, de loin, le show du festif cette année, c'était le spectacle de Les Louanges au Pétassab. C'était pas la première fois que je le voyais cet été. Je l'ai vu à la noce aussi. Puis honnêtement, j'étais comme, ça va être dur à battre parce que la noce, le show était vraiment solide. Mais le show au Pétassab, c'était quelque chose d'autre. Le lieu, l'écoute des festivaliers, festivalières. Le comment on a chanté tout le monde en chœur ensemble. Tu sais, il a joué une tune que j'aime beaucoup là, qui avait pas joué à la noce. Fait que tu sais, le show de Les Louanges, c'est vraiment un show qui met de l'avant naturellement le nouvel album de Les Louanges, Alouette, que moi j'ai pas peur de le dire, c'est l'album de l'année là, à 100%. On l'avait collé avec les collègues de Chiz, on s'est dit, cet album-là va être dur à battre.
1: Il est excellent.
0: Je pense que ça va être définitivement un album qui va marquer le Québec pour vrai dans notre décennie en ce moment là, à 100%. Puis par son propos, par sa musicalité aussi, c'est un album qui est super bien produit. Mais en show, le spectacle Alouette en festival, du moins, ben, nous immerse full dans cet album-là. Il joue les gros bangers, correct, la journée va être chaude. Il y a un beau moment aussi où il parle de sa copine, Lia, qui est américaine. Puis de l'accompagnement qu'ils ont fait aussi avec un de ses parents là, comme proche aidant, de son rapport aussi au Québec, comment c'est important que l'inclusivité, l'importance des personnes immigrantes au Québec, en tout cas c'est vraiment touchant comme spectacle. Puis ben autant vous allez être servi parce qu'il joue plein de tunes du nouvel album naturellement, mais il joue aussi ses meilleurs bangers de Crash le premier album, j'ai un blanc, excusez. bref, si vous avez pas vu encore Les Louanges, faites-vous plaisir, puis allez le voir dans un prochain festival près de chez vous. Sinon, je sais qu'à Québec, le show à l'Impérial est sold out, mais ils ont rajouté une deuxième date en mars, une supplémentaire. Là, fait que pour vrai, allez voir ce show-là, c'est fou raide.
1: Moi, je fais partie des personnes qui ne l'ont pas vu encore, parce qu'au fait que je l'ai manqué, après là, je le manque encore parce que j'étais ailleurs. Parce que l'anecdote, je pense que c'était en même temps que Jeff Posé, qui était à Saint-Desjardins, puis je n'avais pas de temps de me rendre, puis j'avais plein d'activités autour, puis une entrevue. Vu, mais je l'ai vraiment manqué. Je me suis dit, ah non, qu'est-ce que j'ai fait là? T'sais, j'ai fait. Mais regarde, il faut
0: on
1: faire
0: peut
1: des
0: pas,
1: choix.
0: Au festif, c'est facile d'avoir le FOMO parce qu'il y a plusieurs choses qui se passent en même temps. Mais c'est aussi ça qui est beau, c'est que chaque personne va vivre son festif d'une manière complètement différentes. T'sais, toi, t'as vu plein de shows. T'sais, moi, les Babies, je les ai pas vus. Autrey, je les ai pas vus. Jeff Posey, je l'ai pas vu. Mais c'est ça qui est beau, c'est qu'on peut vraiment... Vous pouvez créer votre expérience festive au festif selon vos intérêts, selon votre niveau d'énergie, selon même votre budget aussi. Là. Fait que, t'sais, peu importe ce que vous aimer dans la musique, ben vous allez trouver votre compte au festif, c'est sûr et certain.
1: Puis dans le festival aussi, tu sais, moi j'ai eu des festivals, j'en ai fait quand même 3 jours intenses, mais c'est 3 jours que à la fin j'étais pas fatigué, c'est rare, parce qu'il y a des moments aussi de méditation. J'ai participé à une méditation musicale.
0: Ah,
1: c'est la première
0: cool.
1: fois que je faisais ça, c'était vraiment intéressant. Puis j'ai fait avec la personne, c'est comme ah c'est nice d'avoir ça, tu sais.
0: Ouais, le matin à 10h, j'avais vu ça, méditation musicale, il y a du yoga aussi.
1: Ouais, c'est ça, mais je trouve ça intéressant de mettre ça, tu sais, c'est vraiment. T'sais, ça permet de commencer bien ta journée, puis c'est la première activité de la journée. Puis il y a des comme des pop-up partout. Tu sais, à Québec, ce qui était au Quai, qui est à Saint-Paul, qui a un spectacle. Je pense que c'est pas Marie-Soleil.
0: Marie-Céleste.
1: Oh, Marie-Céleste, mais désolé pour le nom. Que j'ai découvert, que je connaissais un peu, mais j'écoute pas vraiment un spectacle, mais. Allez les voir, absolument, c'est ouais. excellent.
0: Oui, ils ont sorti leur premier album là, cet hiver, justement. Puis, ouais, Marie-Céleste, c'est eux qui ont closé le festival. Au Québec, c'est sûr que ça devait être magique.
1: Ah, clairement, l'émotion était déjà là. Pas fini déjà. Ça a passé de même. Vite passé. Là. Fait que, bref, c'était ça, mon premier festival, mon baptême du festival.
0: T'es-tu baigné? T'es-tu à la rivière? T'es-tu...
1: Non, mais j'ai vu beaucoup de personnes. Et ça, c'est tellement drôle. Ceux qui ne connaissent pas Baie-Saint-Paul, la rue principale, il y avait beaucoup de monde. Puis il y avait plein de monde avec des plumotiques, avec des canards, toutes les affaires qu'il y avait autour pour aller descendre la rivière.
0: Oui, ouais, pendant le pop-up, parce qu'il y a eu il y a eu plusieurs pop-up, là, mais moi, le samedi, j'ai vu deux pop-up. J'ai vu celui de Kinji 00 et Invité. Fait qu'il y avait Samy Landry, notre drag queen acadienne, qui est venue faire sa toune de cigarettes. C'était incroyable. Puis il y a même eu Petit Béliveau aussi, qui a fait une toune en collaboration avec Kinji 00. Puis justement, pendant le pop-up, on voyait là, toutes les pneumatiques qui passaient, tous les gens avec leur trip qui passaient. C'était vraiment, vraiment, vraiment drôle. Puis c'est ça, je me suis peignée un peu, moi, mais j'ai pas descendu à la rivière. Là. C'est sur ma bucket list là, du festif, de choses que j'ai pas faites encore.
1: Moi, j'ai pas eu de temps, c'est ça. Je courais partout. Fait que c'est ça, tu sais, je le vois. Je veux pas marquer aucun moment. J'ai pris des notes parce que j'ai un côté conseil aussi en événementiel. Fait que j'ai fait 2 pour 1. Là, fait que j'étais à chaise, mais en même temps, je prenais des notes. Puis, mais sérieusement, je voyais ça. Tu comme, oh my God, il y a bien du monde. J'ai fait une photo. Donc, le party est là, tu sais, c'est drôle.
0: Oui, puis tu sais, ce que je trouve cool aussi avec le festif, c'est qu'il y a souvent aussi des artistes qui viennent bosquer, tu sais, qui sont pas dans la programmation, mais qui viennent faire découvrir leur projet sans être programmé, puis pour justement peut-être être invité à une prochaine année. Tu sais, j'ai vu un spectacle de marionnettes improvisé le samedi soir, c'était trop cool. Fait que, tu sais, il y a cette partie-là aussi. Il y a souvent des artistes qui vont venir faire de la musique, qui vont venir démontrer un peu leur talent, puis sans être programmés. Puis, ben c'est comme ça qu'ils se font découvrir aussi, là. Ouais, pour vrai, super belle édition du festif, encore une fois. C'était tip-top. Puis, voilà, nous, on va être là l'année prochaine. C'est sûr et certain. Peut-être que vous avez été à l'écoute aussi, là, de l'émission spéciale de Chiz qu'on a faite.
1: Oui.
0: C'était vraiment top aussi. Donc, ouais, voilà. Belle 17e édition. J'ai encore plus de voix. Je sais pas si vous l'entendez, mais j'ai perdu ma voix au festif. Là. J'espère la retrouver rapidement.
1: Ah, des vacances, ça s'en vient, là. C'est bientôt.
0: Eh bien, merci grandement, Patrick. J'ai envie peut-être qu'on mette une petite chanson d'un des projets que personnellement j'ai découvert au festif, Distraction Forever. Fait qu'on va mettre ça pour terminer notre petite chronique du festif de Baie-Saint-Paul. Merci grandement à toi.
1: Merci.
0: Alors, on va aller écouter une chanson de Distraction Forever tirée de leur plus récent album Life is a Laugh. On va aller écouter la chanson Million Rats. Vous êtes toujours à l'écoute de Chérie J'arrive sur les ondes de Chiz 94.3.

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0: C'était Rat Race de Sophia Bell. Vous êtes toujours à l'écoute de Chérie, j'arrive ici sur les ondes de Chiz 94.3. Et pour Sophia Bell qui nous revient avec une nouveauté musicale, un nouveau chapitre pour l'artiste qu'elle décrit comme plus grand qu'elle et plus grand même que son expérience personnelle. Et voilà, donc j'ai adoré ce nouveau titre. J'ai bien hâte de voir ce qu'elle va nous dévoiler dans les prochains temps. Mais pour poursuivre l'émission, j'ai avec moi Hello ainsi que Margot Ganassa. Salut, salut! Alors, Margot, tu es une amie de l'émission quand même et aussi directrice générale et artistique de la compagnie de création Tête de l'Or. Est-ce que tu peux nous parler un peu de la mission de Tête de l'Or pour ceux et celles qui ne la connaissent pas encore?
1: Oui, ben Tête de l'Or, c'est une compagnie de création féministe qui a été créée en 2018 à Montréal puis qui a déménagé à Québec en 2020. Donc, on fait de la création féministe. On se limite pas à juste un médium, puis on aime beaucoup utiliser différents médiums avant de choisir celui qu'on va utiliser pour une création. Par exemple, notre dernière création, le cabaret légumes, on a testé la marionnette, on a testé le bruitage en live, puis finalement, on a enlevé le bruitage en live. On a comme... Fait qu'on passe par plusieurs chemins. Des fois, on fait du collage pour arriver à un mouvement dansé, puis après ça, on aime utiliser plusieurs médiums.
0: C'est ça, il y a quelque chose, il y a un aspect très multidisciplinaire là, quand même là, de l'OBNL Tête de l'Or, puis qui vous invite à collaborer aussi avec plein d'artistes différents, avec plein de collectifs aussi différents.
1: Oui, puis on essaye cette année de faire des créations un peu plus engagées. Puis comme tous nos événements sont déjà engagés, mais on aimerait pousser un peu plus ce côté militant.
0: Et ben là, vous avez quand même eu un bel été assez occupé quand même avec Tête de l'Or. Vous avez, entre autres, participé à la Saint-Jean dans le bois où vous avez présenté Créalogie botanique.
1: Oui, ça faisait longtemps qu'on n'avait pas fait une version performance devant public, donc qui n'était pas juste nous derrière les platines et nos instruments de musique.
0: C'est ça, parce que Créalogie botanique, auditeur, auditrice nocturne de Chiz, vous avez peut-être pu entendre justement là, des extraits de Créalogie botanique puis des performances en direct à la radio de Créalogie botanique. Il y a également eu le lancement du volume 3 du projet Plot.
1: Oh oui, super projet qui revient chaque année, qui va revenir l'année prochaine aussi. C'était une réussite. On était au Foubar cette année. Ça s'est super bien passé. Il faut que j'en réimprime d'ailleurs pour la friperie.
0: Ben justement, peux-tu nous parler du projet Plot? Comment est-ce que ça a pris racine? Puis pour se poursuivre jusqu'à 3 éditions quand même.
1: Ben c'est parti d'une toute petite discussion avec René Laberge qui nous a approché suite à on avait fait un recueil de textes, elle avait écrit un texte qui a été publié, puis après ça on a jasé du fait qu'on voulait faire un zine ensemble. Puis là le zine c'est comme on voulait récolter des témoignages, mais pas seulement des témoignages, des textes poétiques de différentes personnes qui a vécu une expérience féminine, mais de différentes générations, puis surtout de différents milieux. Fait que d'aller chercher une sociologue, une médecin, une avocate, une étudiante. On a essayé d'aller chercher le plus jeune possible. Là, je pense que notre plus jeune autrice a 16 ans et la plus vieille a 85.
0: Ouais. Wow. C'est beau, justement, il y a un beau partage intergénérationnel, justement, sur des discussions puis des sujets qui touchent les femmes.
1: Oui, puis chaque année, on a un thème précis. Le premier, il n'y en avait pas parce qu'on ne pensait pas faire autant d'éditions. Comme ça a été une réussite, on a continué avec le projet Plot Fantasme. Et, je me trompe, ça c'est cette année, Fantasme. L'année passée, c'était Liberté et Plotinage. Donc, c'était les plotins, donc les histoires de plot.
0: Wow.
1: Voilà.
0: J'adore. Et là, ben un événement quand même d'envergure, votre plus gros événement de l'été arrive à très grands pas. C'est l'événement Frip and Chill qui a lieu le 31 juillet ainsi que le 1er et le 2 août 2026. Un happening où il y aura une friperie qui va être ouverte justement de midi à minuit tout le week-end, ainsi que plein d'activités créatives et interactives qui nous permettent d'aller à la rencontre des uns des autres, puis de pousser notre créativité un petit peu plus loin, tout en soutenant l'Aubaine à la tête de l'or.
1: C'est ça, en fait, le principe, c'était de... Parce que chaque année, on en fait un, Frip and Chill. Je l'ai dit avec un accent anglais, je ne sais pas pourquoi.
0: Frip and Chill.
1: Frip and Chill. Donc, chaque année, on en fait un. Ça fait partie de notre campagne de financement qui, d'habitude, est pendant le mois d'octobre. Cette année, on s'est dit, OK, on va faire les choses différemment. On va prendre tous les événements qu'on fait dans la campagne de financement, puis on va les saupoudrer dans l'année, voir si c'est mieux pour conserver nos énergies, si ça nous fait gagner un peu plus d'argent. Puis juste au niveau de... Ben surtout de l'énergie, en fait, des troupes et le moral des troupes. Donc, cette année, on s'allie avec la Barberie. Et c'est la Barberie, en fait, qui nous a invités à faire des événements avec elle. Donc, il y aura vêtements. Le but, c'est d'envahir la Barberie. Donc, il va y avoir des vêtements accrochés un peu partout sur la terrasse. On va avoir plusieurs spots. Là. J'ai monté des racks aujourd'hui. J'en viens à l'instant. On a 10 racks pour l'instant. Puis il va y avoir d'autres points d'accroche aussi. Mais il n'y a pas juste des vêtements, il y a aussi plein d'autres choses.
0: Ben c'est ça, là. Le Frip and Chill, c'est juste que c'est comme la petite touche tête de l'or qui apporte sa petite friperie un peu partout. Puis c'est un événement qui, comme tu l'as dit, qui revient à chaque année. Mais il n'y aura pas juste une friperie quand même. Et est-ce qu'on y va par jour? On peut décortiquer?
1: On peut y aller par jour. Je commencerai peut-être avec les installations qui vont être là tout le long.
0: Vas-y.
1: Il y aura... table de collage. Donc, pour celles et ceux qui ont l'habitude de nos événements, on a toujours une table de collage parce que quand on fait des soirées poésie, par exemple, c'est important pour moi puis pour plein d'autres personnes d'avoir quelque chose à faire de ses mains.
0: Ouais.
1: Parce que des fois, écouter, c'est long. Puis des fois, être avec des gens, c'est anxiogène. Fait qu'il y a comme un petit moyen de se faire une petite bulle créative puis après ça, d'en sortir, même d'être dans une bulle créative avec les autres. Donc, il y aura donc un collage collectif immense. Qui va se poursuivre tout le long de la fin de semaine, puis aussi du matériel pour faire du petit collage qu'on peut ramener à la maison. Ça, c'est là tout le temps, donc de midi à minuit, les trois jours. Ensuite, évidemment, la friperie est ouverte tout le long, les zines aussi sont en vente tout le long. Il y aura... Là, je pense que c'est les seuls événements qui sont là tout le temps, tout le temps, tout le temps. Fait qu'on peut maintenant y aller par jour.
0: C'est ça. Puis sinon, ben autant le vendredi, le samedi et le dimanche, il y a plein d'activités qui vont être différentes, là, justement, d'une journée à l'autre, ce qui fait en sorte que vous pouvez passer, genre, trois jours à la Barberie, puis toujours avoir des activités différentes, puis des choses vraiment cool à faire.
1: On va faire un roulement de vêtements aussi. Il y en a beaucoup de vêtements, fait qu'on va... Il y aura pas les mêmes vêtements à chaque jour.
0: C'est ça. Et, ben le vendredi, le 31 juillet, il y aura le coupé du ruban pour inaugurer cette nouvelle édition du Frip and Chill. Et les festivités vont se passer de 17h à 19h avec une paire de marionnettes, le coupé du ruban, comme j'ai dit, et tirage cadeau surprise.
1: Oui, bien en fait, c'est marqué 17h à 19h, mais on va essayer de faire partir la parade à 16h30 pour éviter d'être dans les pattes des serveureuses qui vont être dans le juice du 5 à 7 vendredi à la Barberie.
0: Comment ça se passe, une parade de marionnettes?
1: Bien là, on a eu la chance d'avoir Anne Marionnette qui nous a prêté, parce qu'on en a fait une à la Saint-Jean dans le Bois aussi, une procession de marionnettes. Puis, donc, elle nous a prêté un caddie avec plein de marionnettes que les gens vont pouvoir utiliser. Évidemment, en tête, il y aura les marionnettes du cabaret Légumes et la grosse tête de Bok Choy va ouvrir la route. On va scander des slogans qu'on va avoir définis avant. Puis, on va donc faire le tour de la Barberie, une espèce de tour de pâté de maison. Ça va durer environ 10-15 minutes. Puis on va arriver devant la Barberie et là, il va y avoir un gros ruban rouge et nous couperons le ruban, tout le monde ensemble. Et voilà, et couper de ruban, ce sera le début des ouvertures. Même si c'est à 16h30 que ça se passe, la friperie sera quand même ouverte dès 14h. C'est juste que l'événement commence comme ça en grand.
0: C'est ça, l'événement peut rassembler. Puis il y aura des tirages, cadeaux, surprises, parce qu'il y avait plein de partenaires puis de oui. gens là, qui
1: ben, cette année, pour vendredi, on a le Musée de la Civilisation qui nous offre deux paires de passes. Donc, c'est quand même un très, très beau cadeau. On a aussi le Tintico, fier partenaire de Tête de l'Or depuis de nombreuses années, qui nous offre des coffrets découvertes vraiment super cool. Donc, on a du chocolat colombien. Puis, on a un coffret découverte de 4 ou 5 sortes de café. Donc, des petits sacs de 100 grammes de 5 sortes de café différentes. C'est vraiment des super beaux cadeaux. Et il y aura aussi, c'est pas marqué dans nos communications, mais les serveuses auront des vêtements de friperie sur le dos et les gens pourront acheter les vêtements. Puis je l'ai pas dit, mais tous les vêtements, presque, sont à 10 $. Donc, c'est des petits prix. Donc, il n'y a pas d'étiquette, quoi que ce soit. Juste, tu vois une chemise que tu aimes sur le dos d'un serveur, 10 piastres, tu lui demandes, il l'enlève, il te la donne. Elle est à toi.
0: C'est incroyable. J'adore. Puis ils vont pouvoir changer de linge toute la journée.
1: Exact, exact.
0: C'est pratique. J'espère qu'il ne fera pas trop chaud, mais sinon, ça va être un petit bonus sueur, vêtements. J'adore. Et le samedi, là, ça se passe le dès midi, encore une fois, et il y aura la sérigraphie, dessin en live, table de collage, la table de patch et la table d'échange et de troc. Et ben justement, Hello, t'es là parce que tu vas collaborer justement là à au côté sérigraphie, qui est une pratique que t'as depuis quoi, un an
2: En fait, c'est de la linogravure. Linogravure, moi, pardon. Que je fais, ouais, ben c'est pas grave. Je savais même pas que ça s'appelait de la linogravure avant. En faire. Mais ça fait pas longtemps que j'ai commencé ça, ouais. Puis je veux avoir une table de patch, puis je vais printer des vêtements là, sur place. Toute la journée, samedi et dimanche, je vais avoir mes choses avec moi, le matériel que j'ai besoin pour faire. Puis les gens, ils vont pouvoir acheter des vêtements à la friperie ou même amener leurs vêtements. Puis le faire printer sur place.
0: C'est tellement cool, c'est tellement une belle. Puis peux-tu nous parler un peu du processus justement de linogravure? Des fois, je me mêle entre les deux, linogravure et sérigraphie.
2: Moi, je connais moins la sérigraphie. Je commence à en apprendre parce qu'en allant dans des marchés puis tout ça, je rencontre des gens qui font d'autres types d'art. Fait que là, je leur pose des questions. Puis la sérigraphie, ça a l'air vraiment cool. Moi, c'est genre mon prochain truc. Mais linogravure, c'est dans le fond, tu pars d'un bloc qui est comme un matériel un peu comme du silicone plastique, genre, et quand même souple. Puis tu graves là, le dessin que tu veux faire, que tu veux que ça donne à la fin. Mais faire attention que si c'est un écrit, il faut

0: Après ça, tu appliques une couche de peinture avec des rouleaux, puis tu fais juste l'imprimer, le mettre directement sur le vêtement, puis le laisser là en pesant pendant genre 2 minutes. Après ça, tu mets le vêtement à la sécheuse ou à la chaleur pour que l'encre reste imprégnée au-dessus, puis voilà, t'as un chandail.
1: C'est tellement cool, puis je trouve que c'est une super belle idée là, justement d'être. On le voit justement dans des festivals, des gens qui vont comme printer et tout ça, mais je trouve que l'aspect super organique DIY de la linogravure, ben se mêle parfaitement là, justement avec le fait qu'on utilise les vêtements de friperie, on déniche un morceau qu'on aime, puis après ben on peut le personnaliser encore plus grâce à tes créations.
0: Hein. Ouais.
2: Puis il y aura un petit rack de vêtements, donc unis, donc des hoodies, des chandails, des trucs qui vont être proches de la station, si jamais les gens veulent allier les deux.
1: Puis comment vous avez été amenés à collaborer ensemble, puis d'où est née justement cette idée-là de l'intégrer au Frip & Chill qui a lieu ce week-end à la Barberie?
0: Ben vas-y. Moi, je connais Margot de des amis qui connaissent Margot. on s'est rencontrés, puis moi, je fais des patchs quand même engagé,
1: ouais,
0: là, politiquement engagé, des fois vraiment pas, là, mais comme c'est beaucoup des vulves et des clitoris, fait que je pense que, tu sais, Margot, ça l'a comme fait un plus un, puis moi aussi, dans le sens que je suis vraiment dente de participer à des projets féministes, puis des actions concrètes comme ça qui se passent comme localement.
1: Mm-hmm.
0: C'est ça.
2: Puis c'est par l'entremise de Rosalie aussi, qui sera sur place aussi. On parle d'amis communs, qui sera sur place pour, avec des patchs aussi, si je ne m'abuse.
1: Ouais. Bocage, donc, Rosalie Bocage?
2: Non.
1: Okay.
2: Non. Je ne connais pas son nom de famille par cœur. C'est Rosalie la coloc de Sophie
0: Lemelin,
2: qui est aussi dans Tête de l'or. C'est pour ça le lien.
1: On la salue. Salut Rosalie.
0: Elle fait des full belles patchs aussi. Puis là, ben, il va en avoir à elle aussi à notre table.
2: Puis les deux m'ont aidé beaucoup à faire... Donc, si vous allez sur place, vous allez voir les magnifiques affiches, le line-up qui a été fait. Ben ça, c'est Rosalie et Hello qui les ont fait.
1: Trop cool. C'est un beau travail de collaboration puis qui met de l'avant justement des artistes qui partagent les mêmes valeurs. Puis peu importe de l'horizon puis de la direction artistique que chacun et chacune utilise, ben ça s'unit pour contribuer justement à la mission. Peut-être alors, c'est trop cool.
0: Oui.
1: Puis est-ce que toutes les linogravures, est-ce qu'il y en a certaines qui ont été faites justement spécialement pour le Frip & Chill, ou on va avoir l'occasion d'avoir comme quelques de tes linogravures puis les gens vont pouvoir choisir celles qu'ils préfèrent?
0: Bien, dans le fond, c'est quand même arrivé vite tout ça. Fait que là, j'en ai pas fait une pour spécialement Tête de l'or, mais c'était quelque chose que j'avais envie de proposer peut-être prochainement à Margot d'en faire. Peut-être, on verra, une de Tête de l'or que pour les prochains événements, ils pourraient printer sur des vêtements puis revendre après. C'était une idée que j'avais eue, mais tout est allé vite. Fait que ça va être mes linos que j'ai déjà faits.
1: Qui sont incroyables.
0: J'ai déjà genre au moins comme 35 choix. Fait que, puis ils vont tous être là, les choix.
1: Ah, wow.
0: Fait que les gens
1: trop
0: vont
1: cool
0: pouvoir regarder ça.
2: Oui, il y a quand même... C'est 35,
0: c'est quand même
2: c'est du beau choix.
1: Ouais. C'est ça, ouais. C'est trop cool. Ben, belle initiative. Puis ça, c'est le samedi que ça va se dérouler de midi à 14h.
2: Petite rectification, parce que notre horaire n'est pas full clair, parce que, comme tu dis, tout est allé vite. Hello, je pense que tu as dit que tu serais là le samedi et dimanche. C'est la sérigraphie qui devait être là seulement le samedi. Et il n'y aura pas de sérigraphie, malheureusement. Mais il y aura quelqu'un d'autre qui fait des patchs qui s'appelle Lucie. Beaucoup de patchs disponibles. Il y aura une table de patchs qui, elle, est là tout le temps. Puis sur cette table de patchs, il y a aussi... on va fournir un... Voyons, je sais jamais comment appeler ça.
0: Un rouleau?
2: Pas un rouleau, un truc chaud pour repasser.
1: Un fer à repasser.
2: Donc, il y aura un fer à repasser disponible pour les patchs thermocollants de Tête de l'Or qui seront aussi sur place. D'ailleurs, je ne l'ai pas dit, mais les 30 premières personnes à venir à la friperie auront un petit cadeau.
1: Le vendredi.
2: Donc, dépêchez-vous de venir tôt. Puis... C'est quoi la question que tu m'as posée? Tu me dis... Ah oui, 14h à... Midi à 14h, c'est la table d'échange, en fait, seulement. Donc, la table d'échange, ce que c'est une table dans laquelle on va poser quelques objets. Le but,

0: c'est d'apporter vos objets, puis d'échanger un objet sur cette table avec un objet qui était là. Ça peut être un objet de la friperie, ça peut être un objet de, autre. Et donc, de midi à 14 heures, les échanges d'objets vont se faire, puis les objets seront plus du tout les mêmes à la fin de ça. Voilà.
1: C'est une, j'adore, fait que ça permet aux gens d'amener des nouveaux vêtements à la friperie, puis de faire cet échange-là, puis de faire une rotation naturelle, justement. Exact. Et il y aura aussi du dessin en live samedi.
0: Oui, il y aura Marine qui sera sur place, qui descend de Montréal pour dessiner des moments. Donc, elle, ce qu'elle fait, si je ne m'abuse, elle n'est pas là pour en parler, mais c'est que sa spécialité, en fait, c'est de dessiner, par exemple, prendre des notes dans une réunion. Elle va prendre les notes en dessinant. Fait qu'elle dessine extrêmement vite. Puis je l'ai vu à l'œuvre à la Saint-Jean-dans-le-Bois l'an passé où elle a dessiné pendant le cabaret légumes des moments du spectacle qui étaient absolument magnifiques, qui sont peut-être sur notre Instagram. Et donc, elle sera là pour dessiner des moments de la friperie, donc pendant les petits événements, puis juste les gens qui passent, voir peut-être avoir votre petit portrait.
1: Wow!
0: Voilà.
1: Et le dimanche 2 à août, on aura Hello qui va être là pour printer là, les différentes lignes de gravure encore sur vos vêtements, puis vendre ses magnifiques créations et ses patchs. Et il y aura également un DJ set, deux DJ sets, ainsi qu'un défilé de mode animé et des enchères au public.
0: Oui, alors ça, c'est l'événement fort, je dirais, de cette Frip and Chill, encore avec l'accent anglais. dans le fond, c'est des DJ sets de 2 heures, fait que c'est quand même des longs DJ sets, et au milieu, il y aura le disco filé. Normalement, c'est Lancelot qui s'occupe de ça, Lancelot qui est le président du CA, et aussi qui joue dans Créalogie, et aussi mon partenaire de vie, fait qu'on est comme... Hein? Mais là, c'est ça, il n'est pas là, donc il ne fera pas le disco filé, ce sera un mélange, donc un B2B2B, donc de DJ Terrible, de Chispoli et de Robbie One. Je ne me souviens plus trop de son nom de DJ, mais donc ils vont être là avec notre son. Donc ce ne sera pas le son de la Barberie. On va apporter nos subs pour qu'il y ait des subs pour les DJ sets. S'il fait beau, ce sera sur la terrasse, sinon ce sera en intérieur. Et donc c'est ça, il va y avoir un catwalk de comme 4-5 personnes bénévoles qui vont être habillées en friperie. Moi, je vais être derrière avec un autre bénévole. On va habiller rapidement les gens. Les gens vont défiler. Il va y avoir Marielle qui va être là pour animer et qui va faire les ventes aux enchères. On va commencer à partir de 1 ou 2 $ puis on va commencer les enchères. C'est ça, comme ça. Donc, c'est l'occasion d'avoir les vêtements que vous convoitiez pour moins de 10 $ ou pour plus.
1: On va voir. C'est ça. Parce que tout l'argent, je le répète, tout l'argent qui est amassé là, pendant le Frip and Chill, tous les morceaux de vêtements et tout, bien, tout l'argent va pour soutenir les projets de 2026-2027 de Tête de l'Or. Puis peut-être, bien, pour terminer, est-ce que tu peux nous parler de ces prochains projets à venir pour Tête de l'Or, sur quoi vous travaillez en ce moment?
0: Oui. Avant ça, je veux juste nommer que les deux DJ sets qu'il y aura sont des sets de chill, donc c'est pas je pense qu'il va y avoir un peu de reggae dub, il va y avoir de la, pas forcément de la musique ambiante, mais tu sais, des choses qui s'écoutent bien en chinant des vêtements là. Ce sera pas de la tech house ou de la psytrance, c'est ça. Donc voilà, je voulais le nommer pour que les gens aient pas peur qu'il y ait comme la grosse techno de 14h à 19h. Les prochains projets, ben là en ce moment on travaille avec Sophie justement sur notre nouvelle création qui s'appelle, pour l'instant, c'est un titre de travail, L'enfin seul, ou la recherche de la solitude. On est encore indécise. Ça part d'un ouvrage de Lorraine Bastide qui s'appelle L'enfin seul, très original, et qui parle de la solitude au féminin comme une reconquête féministe. Donc, reconquérir son temps, reconquérir son espace, puis prendre conscience de plein de choses. Puis comment, en fait, vivre seul? Puis est-ce qu'on est vraiment libre en étant seul? Donc, on mélange la recherche de liberté, la recherche de solitude. Et ce qui nous intéressait, c'est aussi l'expérience que les femmes ont vécue avant nous. Donc, on aimerait personnifier. Pour l'instant, on est dans l'idée que ce sera marionnettes, cirque, théâtre et musique en live. Il y a beaucoup de choses. On verra qu'est-ce qui reste de tout ça éventuellement. Mais donc, on veut que ce soit deux grands-mères, Bob Épine, Bob, c'est... elle parle un peu comme ça, là, puis elle filme des top après top, puis elle a une petite bavette là, dans laquelle elle cendre toute la journée pour pas avoir à jamais poser sa clope dans un cendrier. Et on a Pin qui, elle, c'est deux vieilles femmes d'environ 75-80 ans qui, donc, Pin, elle a perdu son mari, elle est veuve, puis les deux donc sont des femmes seules qui se retrouvent à devoir habiter en colocation à cause de la crise du logement. Donc puis parce qu'il faut à un moment donné il y a des choses que tu peux pas forcément faire à 80 ans. Donc elles vivent ensemble, puis c'est comment est-ce que c'est la relation entre ces deux femmes là, puis comment est-ce que elles peuvent s'apporter puis déconstruire des choses, des injonctions du patriarcat à partir de cette colocation de vieilles femmes. C'est inspiré un peu l'univers des triplettes de Belleville. Puis Sophie a déjà un numéro avec son hula hoop dansé.
1: Ouais, puis j'ai pu voir des premiers balbutiements justement de ce spectacle-là au Folar Fest.
0: Oui, c'est vrai. Okay. On avait exploré le masque à ce moment-là.
1: Exact, exact. Est-ce qu'il y a d'autres projets sinon que tu veux sur lesquels on devrait porter notre attention en 2026-2027 avec la compagnie de création Tête de l'Or?
0: Ben, Créalogie botanique continue à avoir le vent dans la poupe et va jouer en mode DJ set, en fait live set à Timeless Festival.
1: Yes. Ouais,
0: festival de musique électronique que je vous invite tous et toutes à voir.
1: La première fin de semaine de septembre.
0: Première fois de semaine de septembre. Voilà, donc on va être là. Sinon, on continue à travailler pour que le Cabaret Légumes ait une plus large diffusion. On ne peut rien promettre pour le moment, mais restez à l'affût parce que le cabaret n'a pas rendu les armes.
1: Et mais... non, il est très actif, le Cabaret Légumes. On l'a pu le voir à différentes reprises, que ce soit à Québec, vous avez fait une belle tournée aussi de rodage l'été dernier également. C'est un incroyable spectacle, puis j'espère que celui-ci sera rediffusé à nouveau et de manière encore plus grande et plus grandiose dans l'année 2026-2027. Yay! 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Tout ça se passe à la Barberie, un moment privilégié pour faire des rencontres exceptionnelles, mais aussi pour dénicher là, des morceaux préférés et les faire personnaliser par notre cher Hello.
0: Oui, puis j'ai oublié trois petites affaires. Je peux-tu les dire en rafale? Il y a beaucoup de choses cette fin de semaine. Donc, là, il y aura aussi cueillette de légumes gratuite. Donc, c'est viens sur la terrasse puis prends des légumes. Pas trop, parce qu'il n'y en a pas tant. Puis, donc, ça, c'est la Barberie qui offre ça en même temps. La Barberie offre aussi des choses à faire tirer. Donc, un panier surprise, deux paniers surprise. Un ou deux paniers surprises pour le soir de lancement. Je ne l'avais pas nommé. Et il y aura aussi $1 sur une des pintes qui sera reversée à Tête de l'Or pendant une des soirées.
1: Yes! Est-ce qu'on sait quelle soirée?
0: C'est encore en discussion. Normalement, c'est la soirée d'ouverture.
1: Yes! Ben, ça sera annoncé. Je vous invite à suivre Tête de l'Or sur leurs réseaux sociaux. Tête de L'ART pour être à l'affût de toutes vos prochaines activités et de vos prochains spectacles, vos prochaines résidences, etc. Et pour ta part, Hello, est-ce qu'on aura l'occasion de... Est-ce que tu as des projets que tu aimerais mettre en lumière ou d'autres marchés que tu pourrais participer aussi prochainement?
2: Bien, pour vrai, ça vient vraiment au jour le jour. Là, j'ai tout le temps l'impression d'avoir zéro marché. Puis là, finalement, j'en ai genre 4 en une semaine. Fait que c'est... Mais là, pour l'instant, j'ai ça. Je suis aussi en vacances. Je travaille toute l'année scolaire dans une école. Fait que là, je suis comme en... C'est mon 2 mois de vacances.
1: Bravo. Incroyable.
2: Comme plus en mode chill. C'est ça. Mais on verra. Mais j'ai aussi un projet qui... sera peut-être encore d'actualité cette année, on l'espère, là, mais un projet avec Paulette Darac et deux autres personnes aussi, deux incroyables personnes, qui s'appelle Encore Sexu. Ça, c'est des... dans le fond, c'est un... On est 4, puis on fait des performances live dans des endroits à Québec. C'est des performances multidisciplinaires qui visent vraiment à discuter... La l'hypersexualisation du corps, surtout féminine. Donc, c'est ça. On a eu l'occasion de faire 4 performances puis une mini-résidence cette année à la Maison pour la danse. À la Charpente. À la Charpente des Fauves, c'est vrai. Fait que ça, c'est un projet qui me tient vraiment à cœur. C'est le projet de Paulette Darac. C'est ça.
1: Merci grandement. Oui, merci tellement à vous deux. Notre entrevue tire à sa fin. On va aller en courte pause publicitaire. Mais avant de terminer, je vous rappelle d'aller voir l'entièreté de la programmation du Frip and Chill de Tête de l'Or directement là, sur leurs réseaux sociaux. Vous pouvez voir toutes les différentes activités et qu'est-ce qui est proposé pour soutenir la mission de Tête de l'Or. Ça se passe ce week-end, 31, 1er et 2 août à la Barberie. Merci à vous deux.
0: On s'y voit.
1: Et pour notre part, on va aller en courte pause publicitaire. Mais au retour, on aura l'occasion de parler avec Phil et Alex de Apes, projet grindcore, black metal et hardcore qui célèbre son 15e anniversaire, son année adolescente cette année. Les 15 ans de Apes, ça se passe au Knockout ainsi qu'au Pantoum. Il va y avoir un marché, des tatoueurs, des hot dogs végé et carnés. Il va y avoir plein de shows. Ça va être vraiment cool. Fait qu'on va parler de cette grande festivité qui a lieu le 1er à août. Vous êtes toujours à l'écoute de Chérie J'arrive ici sur les ondes de Chiz 94.3.
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0: C'était Coffin de Apes. Vous êtes toujours à l'écoute de Chérie J'arrive, votre retour culturel ici sur les ondes de Chiz 94.3. Et pour poursuivre l'émission d'aujourd'hui, j'ai avec moi Asdo, Phil et Alex du projet Apes. Salut, salut!
1: Salut, salut, ça va?
0: Ça va full bien. Avec Apes, projet grindcore, black metal, hardcore qui célèbre ses 15 ans cet été. C'est fou raide.
1: Yep. 15 ans.
0: 15 ans, c'est la célébration adolescente, là. De... Ouais.
1: Yep, c'est le moment, là. C'est le moment où est-ce qu'on commence à se mettre du déo, je pense. Pour de...
0: Et ben, justement, pour l'occasion, vous organisez un gros party le 1er août au Knockout et au Pantoum pour célébrer ces 15 ans. Mais avant de rentrer dans ce vif du sujet-là, j'ai envie qu'on fasse un petit moment introspection, rétrospectif là, des 15 ans de Apes. Retournons 15 ans en arrière, au début.
2: Ouais, cool. De Apes. Retourne. Yes. Parce que moi, j'étais pas dans la phase numéro 1 de Apes. J'étais pas dans la genèse.
1: Ouais. Lui, il est phase 2, dans le fond. Phase...
2: De ben, 1.5.
1: 1.5, ah, mettons, on s'approchait comme le, du 2. Ouais.
2: J'étais comme le driver un peu pendant un bon bout. Ouais. Je vous drivais partout avec ma van. Ouais, puis finalement, je suis devenu.
1: Maintenant, t'es rendu basis. Là. Hein. C'est je suis là. Pareil, l'évolution. Ben, phase 1, on v'là 15 ans. On était. Le line-up était vraiment pas le même. Ben, tellement. Dans le fond, on est trois encore membres originaux de Apes sur. Sur 5, sur, maintenant sur 7.
2: 7. Ouais, on a dit 7
1: dans le temps, on était 5. Dans le temps, c'était comme un genre de musique aussi qui se faisait plus ou moins. On était comme une espèce de mélange de power violence, de hardcore, de grindcore, de black metal. Mais dans le temps, on était vraiment plus un band qui était plus. Hardcore power violence, je pense, mm-hmm. que qu'est-ce qu'on est maintenant. Maintenant, c'est vraiment plus metal que c'était. Là. Pis, tu sais, pour de vrai que d'aventure en 15 ans, je te dirais, là, c'est plus ça, là, tu sais, on a commencé par faire des petites salles, si on peut se rappeler, dans le temps, quand on allait jouer à Montréal, encore, merci à la gang de Lifer qui nous ont introduit.
0: Ça a été quoi, votre premier show, justement, le premier show de Apes Ever?
1: Le premier show à Montréal, c'était, le premier show de Apes Ever, c'était avec, Feu Mountain on Fold de Québec. C'était leur lancement d'album, je pense. Nice. Il y avait aussi, sur ce line-up-là, il y avait un autre band, c'était quoi l'autre band? Faut que je regarde, mais c'était Alanti.
2: Puis c'était Alanti ou c'était à l'Agité?
1: C'était à. C'est une bonne question, ça, pour dire. Je pense que c'était Alanti.
2: Alanti en haut?
1: Ouais, Alanti.
2: C'est à Côte d'Abraham.
1: Non, pas Alanti, c'est à Côte d'Abraham. Alanti, quand il venait de
2: faire. Ah, c'était l'Agité, ça veut dire. Parce que...
1: Non, c'était
2: l'Agité.
1: Il me semble que la disposition, par exemple, était de l'autre bord.
2: Oui, c'est ça. Mais c'était l'Agité parce qu'il y a un poster dans le local. Bon.
1: C'est ça. Mais ça devait être l'Agité. Mais merci à Phil de
2: l'historien.
0: L'historien
1: du
0: Québec.
1: Historien du rock.
0: Archiviste du band.
2: Ben c'est ça, parce qu'avant d'être dans le band, moi j'étais un fan du band, là, c'est tous des amis aussi, mais j'ai tout le temps été un gros Chris de fan de Apes. Fait que j'allais souvent les voir, puis quand je me suis pogné justement une van, j'ai fait, ben les gars, moi je vais vous traîner.
0: C'est
2: pis,
0: ça, avez-vous besoin d'un roadie?
2: C'est ça, avez-vous besoin de quelqu'un juste pour vous traîner, parce que nous, je trippe sur vous autres. Fait que là, quand, de fil en aiguille, quand ça l'a donné qu'ils cherchaient un bassiste, j'ai été le premier contacté.
0: C'est ça, t'étais déjà dans le van, il était déjà dans la van,
1: il n'y a pas le choix d'être dans
2: le van. C'est ça, j'étais déjà là. C'était juste à prendre 0-1-1-0-0.
1: Ça se fait bien, ça.
2: Ça se fait bien.
0: Puis, tu sais, en 15 ans, tu sais, vous avez quand même, tu sais, j'ai regardé justement dans le Instagram de Apes, là, qui a pas été créé il y a 15 ans, mais genre 2017. Là. Puis, tu sais, il y a plein de bands, justement, que vous avez vu passer, des bands qui n'existent plus, des bands qui ont aussi poursuivi, mais comment, justement, on maintient autant une amitié puis une fibre créative qui se poursuit, justement, là, depuis 15
2: ans? C'est sûr que ton talent artistique aide beaucoup là-dedans, là, Goulet, là, tu sais, je veux dire...
1: Visuellement,
2: là, je veux dire, t'as aidé la plupart des bands à Québec avec de la merch, t'as aidé avec des visuels pour des bands à travers le monde. Fait que je pense que ça permet à ces bands-là, justement, de créer une certaine amitié ou une certaine connexion qu'on n'a pas nécessairement, de pouvoir jouer avec l'artiste qui a fait ton cover d'album ou des affaires de même. Des fois, ça l'aide à mettre en vision... ton art puis ta musique, là. Fait que je pense que...
1: Ouais, c'est sûr qu'on s'est fait pas mal de chums comme par la bande aussi avec Gabriel, notre drummer actuel, que lui, il s'occupe aussi d'artistes dans un spectre très large, je te dirais musicalement.
2: Puis, c'est le booker d'Anne Claude Deschamps.
1: Ouais, c'est le booker d'Anne Claude Deschamps. fait que. Entre autres choses. Puis, tu sais, c'est sûr qu'on s'est mis. Puis, je pense que aussi, c'est un peu la. Tu sais, part un décade, là.
2: C'est beaucoup
1: de la chose. Tu sais, c'est comme, je pense que quand t'es smart avec le monde est smart avec toi, tu fais des chums parce que justement, t'es juste pas quelqu'un qui est un tweet.
0: Un taubat.
1: Exact. Soit pas un taubat, ça va bien aller.
2: Ça va aider.
0: Puis ben c'est ça qui contribue justement au fait que ben la communauté se tient ensemble, on prend soin les uns des autres, puis on s'aide justement là à s'élever tout le monde plus haut là, dans nos projets.
1: Tout le monde gagne justement. Tout le monde est gagnant à être là-dedans pour de vrai.
2: Puis j'ai jamais senti avec Apes là, tu sais des fois dans la scène à Québec ou à Montréal ou whatever, t'as tout le temps une espèce de genre de compétition là, puis avec Apes ça a jamais été ça là, ça a jamais été genre Scare versus Apes ou des enfants de même, ça a tout le temps été genre Apes vont être là dans toutes nos shows, puis tu sais, on entend souvent parler de faut supporter la scène, mais ce monde-là n'est jamais dans les shows, tandis que Apes sont toujours dans les shows. Tu sais, on est tout le temps là, on est tout le temps présent. Tu sais, Chris, t'étais là à battre dimanche, là, ouais, dans le sol du cercle. Le sol du knockout. Excellente salle de diffusion, by the way, là. Vraiment exceptionnelle. Mais c'est ça, tu sais, il y a cet aspect-là aussi de les gars de Apes, on est dans les shows, on est présent dans la scène. Mm-hmm. Puis je pense que ça vient faire une connexion avec les bands locaux.
0: Tellement. Puis tu sais, vous avez, en 15 ans, vous avez tourné au Québec, mais vous avez fait aussi plusieurs tournées à l'international quand même. Ça a été quoi?
2: En Europe en avril.
0: C'est ça. Ouais. Fait que tu sais, ça a été quoi? C'était quoi le premier show justement hors Canada?
2: Maritime? C'est Canada.
1: Le premier show au Canada, c'était le 25e de Storm de Honored.
2: Oui, quand on avait joué à Boston. C'est Honored qui nous avait contacté pour qu'on aille jouer leur 25e à Boston.
1: C'était comme pas un show. C'était pas un show brun.
2: C'était comme un show deux fois gros comme l'Impérial, c'est pas plus.
1: C'est gigantesque. La salle, dans le fond, où est-ce que. Voyons, l'équipe de basket de Boston.
2: Les Mavericks.
1: Ils jouent.
2: Ça n'a pas de bon sens.
1: Ça n'a pas rapport. C'est la salle qui est comme dans l'espèce de complexe qui est là. Dans le fond, pour te donner une idée de grosseur de la salle, les bars dans la salle, il y en avait plusieurs, puis ils devaient être gros chacun comme lentille. Fait que dans la salle, t'avais des bars.
2: Gigantesque.
1: Fait que tu joues à 3h, puis déjà.
2: Puis c'était un early show parce que. À 11h, il y avait Paul E.D. qui faisait un set de DJ après.
1: La shot que j'ai dit à Paul E.D. de tasser sa vanne.
2: Parce qu'il était dans le job pendant qu'on voulait déloader.
1: C'était quand même fort pour dire des
2: bonnes. C'était très.
1: Première fausse tête. Pour Ape, c'était quand même bon.
0: Puis ça a été quoi, justement, la tournée internationale la plus mémorable
1: en Europe, c'était cool pour de vrai. On va y retourner, ultérieurement, c'était en 2027. Mais là, pour de vrai, c'était vraiment cool. Sérieusement.
0: C'est la tournée que vous venez juste de faire,
2: C'est le fun de voir la réception du monde, même si on n'avait jamais été là, de voir qu'il y avait une centaine de personnes par jour, puis il y avait quand même un intérêt en dehors du Canada, puis que le monde nous suivait depuis un bon bout aussi, fait que c'était le fun, c'était vraiment le fun à voir.
1: Tu joues un mardi dans une ville que t'as jamais été, puis 120 personnes, t'es content, tu te dis, ça marche, c'est cool. Tu te dis, la prochaine fois, ça va être mieux, mais c'est un peu comme à chaque fois, mettons, les Maritimes, c'est la même affaire, Maritimes. La première fois qu'on y était, on savait pas trop comment ça allait marcher. Tu vas là la première fois, il y a une centaine de personnes. Tu vas là la deuxième fois, c'est le double, c'est le triple. Ça fait que c'est tout le temps bon là, pour de vrai. Là.
0: Ça fait des puis encore une fois, ça fait des connexions.
2: Ouais.
0: Fait,
2: ben oui,
0: 100%. Je pense que c'est ça aussi le fait d'être en tournée puis de faire plusieurs salles de spectacle, plusieurs villes, puis que t'as jamais fait, tu sais pas. Ça être quoi la réception justement des gens qui viennent voir le show. Tu sais pas si les gens ils connaissent ton band. C'est comme
2: exact. Comme tu dis la connexion. Tu sais, il y a Glassbone qu'on a rencontré justement en jouant en Europe puis qu'on fait venir à Québec, au Québec en septembre. Ouais. On fait une couple de shows avec eux justement. Mais tu sais, c'est un échange de connexion puis de principe entre les bands. Là, justement, c'est pas des taubats, on n'est pas des taubats, on s'échange des.
1: Mon clé dans tout ça, c'est soit pas un taubat. Soit pas un taubat.
0: Puis, Apes, quand même 5 EP albums à son actif là, depuis les 15 dernières années. C'est quoi votre chanson/album préf de votre discographie?
2: Moi, ça serait le mini EP 2012, là, parce que c'est comme le premier EP que j'ai tapé la bass dedans. Fait que,
1: ouais.
2: Ça, j'ai trippé.
1: Moi, je pense que, mettons, lui, je l'aime pas mal parce que, dans le fond, c'est comme le. Comme Phil dit, c'est. Dans le fond, c'était le premier EP qu'on a sorti. Là, on l'a refait récemment, plus à notre sauce actuelle, en rajoutant des affaires.
2: Ben c'est ça. Je trouve que la sauce actuelle de Ape, c'est comme bien représenté. Ouais. Là-dedans, même si c'est des vieilles tunes, on a redosé ça à la Ape d'aujourd'hui. Puis je trouve que ça vient chercher de quoi, là.
1: Exact. Je suis bien d'accord avec toi. Puis sinon, tu sais, comme maintenant, je pense que le premier album qu'on a sorti sur Transition Lost, le EP, le Bass for Eternal Sleep,
2: ouais, c'était cool,
1: lui, tu sais, c'était notre première expérience, mettons, plus avec du monde qui travaille à l'international. T'sais, on a fait ça, c'était avec Will Putney. Lui, ouais. Il a gagné des Grammys. Puis était super content de travailler avec nous autres. On était super content de travailler avec lui. C'est notre première fois qu'il y a un label américain. C'est une belle expérience. C'est la première fois que t'as comme un vinyle dans les mains.
0: Ouais.
1: Puis, non, pour de vrai, sinon, je pense que... Moi, ça serait lui. Deuxième position, 2012. Troisième position, Penitence.
2: Penitence, ouais. Des bonnes tunes sur Penitence.
1: Des bonnes tunes sur Penitence.
0: Puis, ben, c'est cool aussi d'avoir un peu revisité un premier EP puis de voir... T'sais, moi, c'est quelque chose que j'apprécie autant en album que surtout en show. Tu sais, d'entendre des vieilles tracks de certains artistes, mais de les entendre à leur source actuelle, là, justement. Puis je trouve que créativement, c'est un processus qui doit être intéressant.
2: Hein. Oui, parce que tu sais, en tant qu'artiste, tu continues tout le temps d'évoluer.
0: Ben oui,
2: t'arrêtes jamais. Fait que tu sais, des fois, t'avais peut-être juste pas les moyens ou t'étais pas rendu là encore quand t'as composé cette tune-là, qui fait que tu voudrais la représenter aujourd'hui avec, mettons, les besoins que tu as en ce moment. Là, puis je trouve que c'est une bonne idée.
1: Ouais.
2: Mais on risque de refaire ça encore.
1: Ben oui, on va le refaire.
2: On va le refaire. On va repogner des vieilles tunes.
1: C'est bon, il y a ça, une petite vieille là, de.
2: Mais c'est parce qu'ils sont tellement différentes. Tu sais, quand Ape a commencé, vous étiez quoi? Une guide, deux guides?
1: On était deux guides, mais tu sais, je veux dire, c'était pas pareil. T'sais, parce là, on que est si rendu le drummer, c'était pas le même.
2: On est rendu trois guides live. Mais tu sais, on est quatre guides en studio.
1: Fait que tu sais, ça donne du jus. Puis tu sais, aussi, comme notre drummer là, c'est pas le même drummer que dans le temps. Un drummer, ça fait une différences. Mon vocal est pas pareil.
2: Mon vocal est bien mieux qu'avant.
1: Là, on a des bacs vocales, tu sais, je veux dire, là, j'ai plein d'options de bacs vocales quand j'arrive à faire les patterns, tu sais, je veux dire, là, il y a Guillaume qui est dans Harden, qui lui aussi a un bon vocal, il y a Phil qui est dans Scare qui est vocal, il y a Louis qui est dans Don't Try, qui lui aussi a un bon bac vocal,
2: il y a Gab qui fait du power violence.
1: Ouais,
2: aussi,
1: Gab qui a
2: un
1: de power violence, qui peut faire des bons bacs vocales, Pat c'est aussi ça. Un bon bac vocal, dans le fond, il y a juste Simon dans notre band qui est pas capable de faire ça.
0: Simon, t'as du travail à faire pour les 15 prochaines années, là. Mais pour les 15 ans, vous avez décidé de faire un gros party.
2: Ouais.
0: Gros party de famille, Beauce Carnaval Metal, mais pas en Beauce. Puis, ben.
2: 100%.
1: Ça va sûrement être plus safe que.
0: Puis, c'est pas de manège.
1: Pas de manège.
0: Mais l'esprit va être à la fête, ça,
2: ah, oui,
0: c'est
2: bien
0: certain. Puis, justement, d'où est l'idée là, de se dire, hey, cette année, on fait quoi? On célèbre les 15 ans, puis on le célèbre en grand.
1: Ben, tu sais, pour de vrai, moi, je suis le gars qui aime ça, que ça soit des événements. Quand tu fais un show...
0: Un happening.
1: Tu sais, c'est comme cet été, ben pas cet été, voyons, quand on a booké le tour en Europe, là, on s'est fait une cagnotte, puis justement, on a fait un show pantoum pour ça. Puis là, tu veux dire, on faisait un karaoké, puis un party, puis tout autour de ça, puis il y avait trois bands, puis c'était comme, c'était vraiment plus un... juste le fait de faire un gros party toute la nuit ensemble. Là, on récidive, prise deux parties. Et là, c'est comme toute la journée, il y a un market.
2: Ouais.
1: Il y a, dans le fond, il y a plein de monde qui vendent un peu de tout, là, pour de vrai. Là,
0: c'est
1: cool
0: de diversifier comme artisan.
1: Yep. Après, il y a deux de nos amis qui sont dans un de mes chums de Montréal, un autre chum de Scorching Tomb, Vince, que lui vient tatouer, qui va être au knock-out pour tatouer. Après, il y a Antoine de Don't Try, que lui est à Saint-Paul Tattoo. Il va être là aussi pour tatouer. Il y a un show knockout en Formule 5 à 7 avec Casino pour les
2: Easy
1: amateurs
2: pain.
1: De gauche. Puis Easy Pain pour le.
2: Mais je pense que le mot-clé là, de la journée, c'est gros crise de chum et chumette, là, ouais, parce que, ouais, genre, tout le monde qui est invité, tout, c'est tout du monde qui suit Apes depuis un long temps, c'est, ouais, tous des amis de longue date, c'est tous les marchands, tu sais, c'est...
1: Tout le monde qu'on connaît.
0: Ben oui,
1: monde qu'on
0: avec connaît, le marché alternatif.
2: Avec le marché alternatif, c'est ça, on est allé chercher Caroline Von Limor, tu sais, c'est tout, tout est dans tout, là, tu sais, je veux pas... Easy Pain, c'est aussi Kevin du marché alternatif, fait que, tu sais, tout... Tout est là. Puis toutes les bandes aussi de la soirée, de la journée, c'est tout du monde avec qui on s'entend super bien. Puis,
0: ouais, puis qui partagent vos dynamiques puis vos, oui, valeurs,
2: oui,
0: aussi.
2: Oui, 100%.
0: Là,
2: 100%.
1: Ils comprennent, on a les mêmes running gags.
2: C'est,
1: là,
2: ça, c'est ça. C'est des chums, c'est des chumettes, puis c'est pas des taubats.
1: Ouais.
2: Voilà. Ça revient. Tout est dans
1: le taubat à l'autre, là, c'est ça.
0: Puis le market et les festivités vont commencer dès midi, ouais, avec justement le marché artisan qui va se poursuivre là, pas mal toute la journée. Ouais. Ouais. Il va aussi avoir des hot dogs et des hot dogs végés.
2: Des hot dogs végés, puis
1: des pogos.
2: Un, ouais, scoop, un, hein, scoop. On va sûrement avoir des pogos Green Brother en scoop cette fin de semaine.
1: Petit bledin.
0: Petit bledin.
2: Petit bledin.
1: Des petits soft drinks pour, la,
2: oui, oui, pour
1: l'hydratation.
0: Ouais,
1: les pour le pit. Pour le pit hydraté.
0: C'est vrai.
1: Puis non, pour de vrai, moi j'ai vraiment hâte, puis j'ai hâte que tout le monde vienne, hein, sérieux, ça va être trippant. Puis tu sais, c'est comme c'est all age, toutes les salles sont all age, tout le monde peut venir,
2: ouais,
1: c'est pay what
2: ça.
1: You can, si t'es pas capable de payer 25$, il y a personne qui est laissé dehors, genre dans le fond, le 25$, c'est vraiment comme mon le prix suggéré, mais tu sais, ça m'attend, t'arrives, tu me donnes ce que tu peux, puis c'est bien correct.
2: C'est ça, c'est important, là, justement, le all age, tu sais, moi, ouais, dimanche, on a fait un show avec Bat au sous-sol du Knockout, puis justement, je trouvais ça... Je trouvais ça cool qu'il y ait des kids, je trouvais ça cool qu'il y ait du monde plus jeune qui,
0: ouais,
2: que j'avais,
0: ouais,
2: jamais vu dans des shows venir. Puis
0: ben,
2: le
0: cool
2: fait que justement on a la chance avec Apes de faire d'organiser ce genre d'événement-là avec des amis du Knockout, avec Rox, avec JP, avec,
1: yep,
2: Victor. On est vraiment content de pouvoir s'associer avec eux là-dessus. Ils ont vraiment une belle salle de diffusion. Fait que on,
0: ouais,
2: est vraiment,
0: si vous
2: n'êtes
0: pas
2: vraiment,
0: allé encore là au sous-sol, dans le fond, t'es le sol du Knockout, c'est dans le sol, c'est,
2: ouais,
0: full aménagé. Puis tu sens que tu rentres dans l'univers justement là, de Rox.
2: C'est ça, exact.
0: Du Knockout.
2: Tu rentres dans la tête à Rox.
0: C'est ça, tu sais, t'as le sous-sol qui est aménagé comme si t'étais dans le sous-sol de ta tante, là,
2: ouais, ouais,
0: dans
2: les
0: années 70.
2: Il y a du tapis partout, là.
0: Tu sais, moi, ce que j'aime de cette salle-là, c'est que je peux écouter des shows lourds assis. Puis ça, je trouve ça quand même vraiment.
2: Ouais, ouais, ouais.
0: Non, mais c'est vrai.
1: C'est vrai. J'étais assis une bonne partie du sol.
0: Hey, moi, tout, j'étais assis.
2: C'est incroyable.
0: Donc, puis comme on dit, All Age. Puis après, ben, 5 à 7, il y a Easy Pain, Casino qui vont ouvrir,
2: ouais,
0: là, les festivités musicales. Puis après, ben, gros show avec Bruce Irwin, Sadie Menton, puis Ace pour terminer.
1: Puis Oscar aussi.
0: Puis Oscar. Ouais. Fait que ça commence à 19h.
1: Kind de
0: 19h.
2: Les portes à 19h.
1: Ouais, portes à 19h, puis on start ça Heure Punk de Québec, là, je te,
2: ouais,
1: dirais. Là.
0: Puis qu'est-ce que vous avez prévu? Ben, en fait, les 40 premières personnes qui vont se présenter au show au Pantoum,
2: ouais,
0: vont,
2: yep,
0: avoir un long sleeve.
2: Un long sleeve gratis.
0: Oh, c'est fou,
1: jusqu'à épuisement des stocks.
2: Ouais, ouais.
0: Fait que, arrive vite.
1: Arrive vite, sur ta grandeur.
0: Puis c'est-tu, ouais, c'est ça. Puis c'est-tu de la merch que vous avez faite comme spécial anniversaire 15 ans? Ou c'est de
1: non, c'est de la merch. C'est de la merch que dans le fond, on avait un design de long sleeve qui était là, puis on venait de le recevoir. Fait que là, dans le fond, on va juste comme le donner. Là,
2: c'est un overflow.
1: C'est un,
0: ouais,
1: overflow de long
2: on
1: sleeve.
2: On est smart, dans le fond.
0: Ouais, c'est
2: quand
0: smart. C'est smart. Puis qu'est-ce que vous avez prévu comme show, Apes? Est-ce qu'on parcourt genre les 15 ans pendant le show?
1: Ben,
0: c'est
1: dans
0: quoi
1: fond,
0: là, ça va
1: être... Techniquement, oui. Parce que
2: on
1: c'est
2: a
1: dans le fond,
2: on a des tunes sur
1: on
2: chaque album.
1: On fait des tunes de chaque album, là, pour, ouais, de vrai. Puis, tu sais, moi, je pense que qu'est-ce qu'on veut surtout, c'est que le monde ait du fun.
0: Ouais.
1: Tu sais,
2: ouais,
1: fun jouer jeu, guys. Fun jouer jeu. On va jouer au dé dans le parking aussi. Moi, je vous prépare. Moi, j'invite tout le monde à amener leur monnaie. Parce que je vais avoir mes dés en or.
2: Ben là, si t'invites, moi, j'invite tout le monde à amener le carte Magic d'abord.
1: Yes.
2: Moi, je joue au Magic ici.
0: Fait que le carte Magic, dés en or.
1: Non, dés en, ouais, or.
2: Change.
1: Amenez votre change. Moi, je suis là, je vous attends avec ça. Puis, sinon, pour de vrai.
2: Venez ouvrir des packs de Magic pendant qu'on vit ici. C'est incroyable.
1: Mais non, on est bien hâte pour de vrai 15 ans. Puis, tu sais, au-delà de ça, tu sais, c'est. Tu sais, mettons, la grande majorité des gars dans Hype, ça fait comme au-delà de 20 ans qu'on se connaît.
0: Ouais.
1: Puis, tu sais, c'est. Juste faire ça encore à notre âge, c'est genre, je veux dire, la on a beaucoup de gars dans la quarantaine maintenant dans cette band-là. Puis, tu sais, juste faire ça à notre âge encore, avoir les, toutes nos chums qu'on avait quand on était kids, faire ça ensemble, je trouve déjà qu'on est chanceux à ce stade-là de faire ça.
0: Tellement.
1: Puis je suis très, très reconnaissant de tout
2: ouais,
1: ça.
2: Ouais, puis tu sais, hey, puis on est plus que juste un band, hein, tu sais, on fait des soupers.
1: On
2: se voit en dehors de,
1: ouais, de la drop. C'est vraiment
2: de la
0: c'est une famille choisie, là, tu sais.
1: Ouais, les amis, c'est une famille choisie, ouais, c'est ça. C'est... Puis pour de vrai, ça, c'est... Des fois, c'est comme compliqué à... Tu sais, t'expliques ça à tes parents, hein, tes parents que...
2: C'est un couple. C'est une famille, c'est pareil.
1: Tu veux dire, je vois plus ce monde-là souvent que ma blonde.
2: Mais tu l'as dit tantôt, t'as plus de photos de moi dans ton sel que ta blonde.
1: J'ai plus de photos de Phil, genre, dans mon sel que ma blonde, c'est sûr. Sorry, Fred.
0: Moi aussi.
1: Ouais. Mais tu sais, en même temps, c'est ça. Je trouve qu'on est chanceux d'avoir ça ensemble, là, pour de vrai, tu sais. Avoir des amitiés qui durent longtemps dans le temps, tu sais, c'est pas... des fois, c'est comme rendu difficile.
0: Ouais,
1: genre. Puis là, surtout quand on vieillit, la job, les kids, puis tout. Puis tu sais, nous autres, ça tient pareil.
2: On reste. Soudain.
1: On a des kids, des jobs.
2: On se crée après, mais après, on s'aime.
1: C'est correct.
0: Après, on se donne un câlin.
2: Ouais, exact. Ouais.
0: Eh bien, merci, bravo. 15 ans d'amitié, de tournée,
1: de franche
0: camaraderie. Et tout ça englobé de musique loud, de gros criages. J'adore. Fait que c'est ce samedi 1er août, dès midi, le market est là, Blédin. Ça va être ma première épluchette de Blédin de l'année.
1: Je pense que
2: c'est la meilleure. La première, c'est la meilleure.
0: La première, c'est la meilleure. Moi, ça va être ma première. Je suis vraiment excitée.
1: Je veux juste dire que je suis pas full fier de ce que j'ai fait. Mais j'ai été obligé de demander à Claude le AI voir si on était en saison.
2: De Blédin?
1: De Blédin.
0: Est-ce qu'on est en saison?
1: Pareil, puis Claude m'a dit qu'il y avait des bons deals au métro.
2: Okay,
1: genre,
2: nice.
1: C'était 15 cents.
0: Ça. Fait que si vous voulez acheter déjà vos billets, c'est disponible sur le point de vente. Si vous voulez être sûr d'avoir votre place, parce que c'est sûr, ça va être pacté.
2: Ah oui,
0: pour
2: le knockout, les places sont très limitées. Ouais. Fait qu'il faut arriver tôt. Ouais.
1: Très
2: ton
1: importante
2: billet.
1: Information, on va dire, le knockout, c'est 40 personnes.
0: Ouais.
1: Si tu veux voir le show, arrive tôt. C'est comme on dit, c'est gratuit si t'as ton billet pour le show de toute la journée. Sinon, on t'encourage un petit pay what you can. Fait que c'est ça.
2: Pour encourager les Ben.
1: Yep.
0: Merci.
1: Merci à toi.
0: Ça va être un gros party, trop hâte. Puis mettez ça à votre agenda. 15 ans de Apes au Knockout et au Pantoum. Puis dans le parking des deux, dans la journée,
2: le
0: ça
2: market.
0: Va être trop nice. Pour le market, les Blédin, les hot dogs VG et peut-être les Pogo. Green butter.
2: Faut chercher ça.
0: Hey, ben, merci à vous deux. Longue vie. Appliquez ce qu'on souhaite à, pour les 15 prochaines années de Apes.
1: Si je suis capable d'en faire encore 15 ans, là,
2: du bon
1: imagine.
2: Criage. Du bon criage encore.
1: Du bon criage.
2: Surtout de l'amitié.
1: La franche camaraderie. Des bons gueuletons.
2: Ouais.
1: Des petites cannes de sardines.
2: Des bonnes raids de van.
1: Des bonnes cannes. Des bonnes.
2: Qui font mal au dos. Là.
1: Des somnifères pour toujours, baby.
2: Des somnifères. Ouais.
0: Merci à vous deux.
1: Merci.
0: Puis on se voit samedi.
1: Yes.
0: Puis ben, c'est ainsi, chers auditeurs, auditrices, qu'on termine l'émission d'aujourd'hui. Je vous laisse avec les architectes du son. Chérie, je suis arrivée.

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1: On est sur les ondes de Chiz 94.3, les architectes du son. Bon mardi soir tout le monde. Vous venez d'entendre mon prochain single en exclusivité qui sortira demain à midi sur toutes les plateformes. Monsieur Jack, un pour l'argent, deux pour le show. Check this out. Émission lourde en contenu. Aujourd'hui, on couvre les grosses sorties de rap français. Booba, Kaaris... Le tout en medley avec quelques perles rares que j'ai découvert récemment. Donc je vous laisse en musique avec Guy de Besbar et sa chanson Wagyu du Jap. On est sur les ondes de Chiz 94.3, messieurs, dames. C'est les architectes du son.
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